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0: Bonjour, nous sommes mercredi et c'est une joie de se retrouver dans Prier Inspiré pour prier les prières qui sont sur le cœur de Dieu. C'est une chose de prier, d'avoir notre liste de prières, d'avoir nos propres prières, mais c'est toujours mieux d'avoir les prières qui sont sur le cœur du Seigneur. Et je t'invite, toi qui es un régulier des émissions Prier Inspiré, déjà que le Seigneur te bénisse. Et je t'encourage à pouvoir de plus en plus et toujours plus, je nous encourage à toujours plus porter les prières qui sont sur le cœur de Dieu et se laisser inspirer pour en effet pouvoir amener au Seigneur des prières inspirées par son esprit, toutes sortes de prières. C'est ce que la parole de Dieu nous dit, que toutes sortes de prières puissent s'élever. Et alors que nous allons aujourd'hui élever les mains pures vers le Seigneur pour prier en faveur des nations, en faveur de ceux qui ont besoin de voir la main du Seigneur, certainement Dieu va agir et il va nous amener encore plus loin dans notre marche avec lui. On est avec Gordon et Marie, on est avec Aurélie pour la deuxième journée. C'est une joie de t'avoir, Aurélie.
1: Merci beaucoup, c'est une joie d'être là avec vous aujourd'hui.
0: C'est un honneur.
1: Wow.
0: Et également, aujourd'hui, pendant cette semaine, alors hier on avait Aimé et Guillaume, aujourd'hui Guillaume seul, puisque Aimé avait des choses à faire. Donc bienvenue encore Guillaume dans Prière Inspirée, c'est une joie donc de t'avoir. Tu travailles à Porte Ouverte et peut-être pour ceux qui n'ont pas suivi les émissions précédentes, en quelques instants, peut-être te présenter ou présenter Porte Ouverte, si tu veux bien.
2: Très bien, merci beaucoup Jérémy. Oui, c'est un plaisir d'être là encore aujourd'hui. Et donc, je m'appelle Guillaume, je suis co-directeur de Portes Ouvertes France. On est donc une mission chrétienne dont le but est d'aider, de soutenir les chrétiens là où ils sont persécutés dans le monde, avec tout un tas de projets. Et une de nos missions principales, c'est d'appeler à la prière pour qu'ils reçoivent de leurs frères et sœurs dans les pays où il y a la liberté, le soutien spirituel dont ils ont besoin pour tenir ferme.
0: Amen, amen. Et ce vendredi, on sera en live ensemble, à 20h, heure de Paris. On va avoir ensemble une soirée spéciale live de prière pour les nations et on priera en faveur des chrétiens persécutés. Et dans cette semaine spéciale, alors que nous prions pour les chrétiens persécutés, aujourd'hui, nous voulons parler de cette délivrance, mais parfois aussi de ce besoin de persévérance. On a tous besoin, quand on passe par un temps difficile, on crie « Seigneur, pour la délivrance, que le Seigneur nous délivre, nous libère ». On aime l'instantané, parfois Dieu ouvre les portes comme ça en un instant et il nous délivre, et il est le Dieu qui nous délivre, mais également parfois la délivrance ne vient pas tout de suite et on a besoin de persévérance. Le secours ne vient pas tout de suite, ou c'est un autre type de secours, mais pas celui qu'on espérait peut-être, mais le Seigneur est là et il nous faut persévérer. Et nous allons prier aujourd'hui pour la persévérance de ceux qui sont attaqués dans leur foi, de ceux qui souffrent dans leur foi, et qui parfois ne voient pas tout de suite la délivrance de la part du Seigneur. Alors Guillaume, je vous laisse la parole. 243
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0: Je suis avec vous tous les jours jusqu'à la fin du monde. Et j'ai senti que Jésus était avec moi en cet instant. J'ai dit, oui Seigneur, tu es là. Et à ce moment-là, j'ai vu des bottes militaires qui m'entouraient. J'ai levé la tête, c'était la police. Mes attaquants s'étaient enfuis. Dieu nous appelle à être la voix des chrétiens persécutés, ceux qui souffrent, ceux qui pleurent, ceux qui passent par des épreuves en raison de leur foi.
6: Beaucoup m'ont dit, tu es devenu mon ennemi, ta vie ne vaut plus rien, tu vas mourir. Mais j'ai toujours répondu que le Christ qui m'a appelé sera aussi mon défenseur.
7: Je demandais sans cesse à Dieu, pourquoi m'as-tu fait passer par ces épreuves ? Dieu m'a répondu, je ne t'ai jamais abandonné. Ces mots ont transpercé mon âme comme une épée. Quand je regarde en arrière, toutes ces années, je ne peux nier que Dieu a toujours été avec moi.
0: Maintenant que moi aussi, je suis passé par là, je comprends ce que cela signifie réellement d'être persécuté, de souffrir pour le nom de Jésus. C'est quelque chose que le Seigneur fait brûler dans mon cœur.
8: Alléluia. Omar, il s'apprêtait à se prendre un coup de gourdin sur la tête, peut-être qu'il aurait été battu à mort, et il a été libéré pile au bon moment, les forces de sécurité sont arrivées. Et en fait, dans les histoires des chrétiens persécutés, on a des situations similaires et pas tout le temps la même chose qui se passe. Parfois, effectivement, il y a des délivrances. Un autre exemple, c'est l'exemple de Juan, qui était guérillero. Et il avait pour mission de tuer un chrétien. Donc ça se passe en Colombie. Et donc Juan arrive à trouver ce chrétien. C'était un évangéliste. Et je pense qu'un des problèmes, c'était peut-être que beaucoup de personnes se convertissaient et quittaient les gangs ou la guérilla à cause de lui. Il va voir ce chrétien. Il est avec son arme. Et là, le chrétien lui dit, tu ne vas pas me tuer. Tu vas toi-même devenir chrétien et devenir évangéliste. Et le guérillero était incapable d'appuyer sur sa gâchette. Et cette prophétie s'est réalisée plus tard, il est devenu chrétien, et c'est comme ça qu'il a raconté cette histoire. J'ai un autre exemple en Asie centrale, où il y avait une église de maison, qui a aussi été attaquée par un groupe criminel, et ils ont pris le pasteur à part, ils ont dit, on va tuer votre pasteur. Le pasteur, il l'amène dans un garage désaffecté, et lui dit, c'est tes derniers mots, qu'est-ce que tu veux dire ? Le pasteur décide de prier, et il prie une prière de bénédiction pour les gens qui s'arrêtent à Dieu. Seigneur, je prie que tu répondes à leurs besoins. Je prie qu'ils connaissent ton amour. Il leur dit Dieu vous aime. Ils sont tellement décontenancés que finalement ils ne le tuent pas. Ils disent on revient dans une semaine et cette fois-ci on te tuera. Ils reviennent la semaine d'après. Donc ils pensaient qu'il allait se faire tuer. Et les membres de ce groupe criminel disent pendant la semaine on a été victime d'une embuscade. On nous a tiré dessus de tous côtés. Personne n'a été touché par les balles. On croit que c'est grâce à ta prière. Et donc, on te laisse en vie. Incroyable. Des histoires de délivrance absolument dingues. Mais dans les mêmes situations, on a aussi des histoires où il n'y a pas de délivrance. Et c'est aussi ça, l'Église persécutée. J'ai une histoire qui m'a été racontée par un frère au Nigeria. Il a expliqué comment il est devenu chrétien. En fait, il était musulman dans le nord du Nigeria. Et dans le nord du Nigeria, il y a beaucoup de groupes terroristes. L'un d'entre eux, c'est Boko Haram. C'est un des groupes djihadistes les plus violents. Et en fait, Boko Haram attaque sa maison voisine. Et là, il entend Boko Haram. Lui, il est adolescent à ce moment-là. Et il entend Boko Haram dire à ses voisins, « On sait que vous êtes chrétien. Soit vous renoncez votre foi, soit on vous tue. » Je ne suis même pas sûr que ce jeune homme savait que ses voisins étaient chrétiens. Mais Boko Haram l'avait appris visiblement. Et aucun d'entre eux ne renie sa foi. Et ils se font tous massacrer. Et ce jeune homme commence à se poser la question. Quelle est cette religion pour laquelle les gens sont prêts à mourir ? Et après, il a tout un chemin, un parcours qui l'a amené à devenir chrétien lui-même. Mais pour ces chrétiens, pour ses voisins, il n'y a pas eu de délivrance. Probablement, au moment où ils allaient se faire tuer, ils se sont dit, c'est la fin de notre mission. Mais Dieu s'est servi de ça. Et c'est là que c'est très intéressant. Je vais conclure par une dernière histoire, l'histoire de Mabel. Mabel, c'est une chrétienne chinoise. Comme vous le savez peut-être, au moment où il y a eu la révolution culturelle et Mao Zedong, c'est une période qui a été très difficile. Il y a eu une persécution extrêmement violente contre l'Église. Et parce qu'elle était chrétienne très connue, Mabel était persécutée tous les jours par les gardes rouges. Il la battait, il l'humiliait, ils avaient mis des pancartes pour dire qu'elle avait de la littérature anticommuniste, parce qu'elle était chrétienne, elle avait des bibles. Et elle a été humiliée pendant des jours et des jours, des semaines, des mois, des années. Un jour, elle n'en pouvait plus. Elle était déjà très âgée. Elle a pris un couteau et elle a pensé mettre fin à ses jours. Elle a dit, Seigneur, tu ne m'en voudras pas si je reviens vers toi un peu plus tôt que prévu. J'ai vécu une belle vie. Mais Dieu n'a pas permis qu'elle passe à l'acte. Elle a été incapable de faire ça. Et donc, elle a continué à subir les persécutions jour après jour, pendant encore des années. Et finalement, Mao Zedong est mort. Les gardes rouges ont été dissous. La Chine est passée une période de persécution moins violente contre les chrétiens. Et elle a commencé à recevoir des visites de membres du Parti communiste qui cherchaient des Bibles parce qu'ils cherchaient Dieu. Et parce qu'il y avait eu ces pancartes sur sa maison, il savait que c'était chez elle. Et donc, elle a compris le pourquoi. Mais elle dit ces paroles qui m'ont beaucoup marqué. C'est bon de savoir pourquoi, mais chaque jour était si difficile. Je ne peux pas dire que j'ai vu Jésus, ni que je l'ai senti proche la plupart du temps. J'ai juste reçu la force de continuer, d'endurer, et c'était suffisant. Et c'est un grand mystère qu'on a aussi à notre échelle. Parfois, Dieu se glorifie en nous délivrant de nos circonstances. Parfois, il se glorifie en nous donnant la force de continuer, d'endurer, de persévérer. Et donc, pour qu'on puisse lire ce verset, dans 1 Corinthiens.
9: Aucune tentation ne vous est survenue qui n'a été humaine. Et Dieu, qui est fidèle, ne permettra pas que vous soyez tentés au-delà de vos forces. Mais avec la tentation, il prépare aussi le moyen d'en sortir, afin que vous puissiez la supporter.
8: En vrai, si on est honnête avec nous-mêmes, et quand on regarde les histoires de l'Église persécutée, il faut vraiment de la foi pour croire ce verset. Des fois, ça nous semble au-delà de nos forces. Et on peut avoir la foi que la parole est sûre et certaine. Dieu ne permet pas qu'on soit tenté au-delà de nos forces. Et hier, pendant le temps de prière, je sais que j'ai cru reconnaître la fin de Hébreux 11. Ce passage, à la fin, ça parle de ces chrétiens qui sont délivrés de manière miraculeuse et d'autres qui sont torturés, qui sont tués, eux dont le monde n'était pas digne. Et il y a les deux situations dans Hébreux 11. Donc, je propose qu'on prenne un temps de prière pour prier pour les chrétiens persécutés, mais aussi quelque chose qu'on a très à cœur à Portes Ouvertes, c'est de prier avec les chrétiens persécutés, de reprendre leur sujet. Et quelque chose qui m'a beaucoup marqué quand je suis arrivé à Portes Ouvertes, c'était une chrétienne égyptienne qui disait « Ne priez pas pour que la persécution s'arrête, priez pour qu'on tienne ferme. » En d'autres termes, priez pour la persévérance, pas juste pour la délivrance. Et c'est la demande de l'Église persécutée. Donc voilà, je propose qu'on ait ce temps de prière et qu'on laisse aussi l'Esprit parler à notre cœur sur ce sujet-là. Je prie. Notre Père, c'est un grand mystère. Le mystère de la souffrance. Quand ça nous arrive à nous, quand ça arrive à nos proches, quand ça arrive à des frères et sœurs à l'autre bout du monde qui sont persécutés pour ton nom. C'est dur de comprendre pourquoi tu permets ça. Pourquoi c'est les chrétiens qui sont sauvés miraculeusement, pourquoi d'autres meurent en martyr. Mais on a cette confiance en toi que toi tu sais. Toi tu organises les choses. Toi tu as ton plan, tu as ton but. Et tu es un Dieu qui est bon. Et on veut vraiment se raccrocher à qui tu es, face à ces histoires qui sont incompréhensibles. Se raccrocher à notre connaissance intime de toi, un Dieu qui est bon, un Dieu qui est amour, un Dieu qui en contrôle les circonstances. On veut te redire notre confiance et on veut prier de tout cœur que tu donnes aux chrétiens persécutés de tenir ferme, de tenir bon, d'endurer jusqu'à ce qu'ils voient la délivrance, quelque forme qu'elle prenne. Et merci parce que tu te glorifies aussi comme ça. Merci parce qu'il y a des gens qui se convertissent comme ça. Merci pour le témoignage qui nous parle à nous-mêmes, à l'autre bout du monde. Gloire te soit rendue, Jésus. Amen.
10: Alléluia, gloire à toi, Seigneur Jésus-Christ. Oui, Seigneur, nous te rendons toute la gloire. Seigneur, on te bénit pour Oumar. On te bénit pour cette chrétienne chinoise. On te bénit pour toutes ces personnes qui ont osé persévérer en ayant les yeux fixés sur toi, Seigneur Jésus-Christ. Et notre prière aujourd'hui, c'est que plusieurs aient encore les yeux fixés sur toi. Tu es l'auteur, le consommateur de la foi. Et tu nous as montré, Seigneur, ce chemin de la persévérance. Et tu as dit dans ta parole qu'on garde les yeux fixés sur Jésus-Christ parce que tu nous as montré ce chemin. Alors, Seigneur, je prie afin que les yeux soient fixés sur toi, que ces personnes qui subissent la persécution regardent à toi, Seigneur Jésus-Christ, avec un regard confiant, avec un regard sur celui-là qui lui-même a payé le prix à la croix pour nous sauver. Seigneur, merci pour cette œuvre que tu fais dans les cœurs. Merci, Seigneur Jésus-Christ, parce que tu avais en vue, comme la Bible dit, quelque chose de meilleur, quelque chose qui, Père éternel, était réservé, qui était meilleur. Et pour ça, tu as enduré la mort sur la croix. Nous aussi, nous voulons avoir en vue toi, ta personne, Seigneur Jésus-Christ. Nous voulons avoir en vue tes intérêts. Et je prie avec les yeux se fixent sur toi comme jamais auparavant. Je prie pour toutes ces personnes qui ont peur, ces personnes qui se cachent, ces personnes qui sont dans ces endroits reculés, comme on a vu tout à l'heure avec Boko Haram. Seigneur, nous déclarons des yeux fixés sur Jésus-Christ. Un regard fixé sur Jésus. Au point, Seigneur Jésus, que même les souffrances